0: sociales.
1: Je pense que c'est une bonne initiative et que c'est une bonne chose qu'il y ait des discussions qui puissent reprendre.
2: Es una buena iniciativa para que se puedan reanudarse discusiones en un momento dado.